0: Oh,
1: viens du poignon. Moi, je parle de faire de la musique. Ma musique, c'est tout ce qui m'intéresse, mec.
2: Ah ouais, pendant des années, j'ai attendu cet instant.